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1: Soleá de Triana, canta Paco Taranto con la guitarra de Paco Cepero y Ricardo Miño.

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1: Juan Breva canta por Soleá con la guitarra de Ramón Montoya, una grabación de 1910.

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1: Agustín Flores, Fandangos del Carbonero con la guitarra de Carlos del Genil.